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0: Bref, il était 23h, j'étais resté tard au bureau. La fille dont je suis amoureux m'a proposé un verre sur Facebook. Kyron m'a dit qu'elle voulait voir le dernier Woody Allen. Je l'ai appelé.
1: Ça te dirait d'aller voir le dernier Woody Allen?
2: Ah, tu voulais y aller? Cool. Par contre, je te laisse, j'ai plus beaucoup de batterie.
0: J'ai raccroché, j'y suis allé. Merci Kyron. J'ai pris l'ascenseur. L'ascenseur s'est bloqué, je me suis dit que j'avais la poisse. J'ai dit non 16 fois.
3: Non.
0: J'ai appuyé sur le bouton, ça a pas marché. J'ai crié. J'ai pris mon portable, il était déchargé.
2: J'ai plus beaucoup de batterie.
0: J'ai regardé s'il y avait une trappe au plafond comme dans les films, il y en avait pas. Je me suis dit qu'il pouvait pas m'arriver pire. La lumière s'est éteinte. Au bout de 10 minutes, elle s'est rallumée. J'étais en train de me détendre. Je pensais que quelqu'un allait arriver, personne n'est arrivé, mais j'avais plus envie. Je me suis assis, allongé. J'ai fait des pompes. À un moment, je crois que je suis devenu fou. J'ai entendu une voix.
4: Monsieur.
0: J'ai dit.
2: Allô, je suis bloqué.
0: Il m'entendait pas. J'ai dit.
2: Allô, je suis bloqué.
0: Il m'entendait pas. J'ai dit.
2: Je suis bloqué, connard.
4: Hé.
0: Il m'entendait. Il a dit.
4: J'arrive dans 3 heures.
0: J'ai dit.
2: Vous rigolez?
0: Il m'a dit.
4: Non, connard.
0: J'ai dit.
2: J'en parlerai à votre patron.
0: Il a dit.
4: Je serai là dans 5 heures.
2: J'en parlerai pas à votre patron.
4: Ah, dans 3 heures.
0: Connard. Soudain, j'ai eu envie de pisser. Ce furent les 3 plus longues heures de toute ma vie. Finalement, le réparateur m'a libéré. Il m'a fait comprendre qu'il voulait un pourboire. J'ai dit.
5: Connard.
0: Il a dit.
6: Hé, hey, vous savez, il y a une caméra dans l'ascenseur.
0: Je lui ai donné ce que j'avais. Bref, j'étais coincé dans l'ascenseur.

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0: soit votre allergie ne s'arrange pas, mais pas du tout. Soit, mais ça m'étonnerait, vu que je vous l'ai formellement interdit, vous êtes encore allé fouiner du côté d'un site sacré.
1: Mais non, mais pas du tout.
2: Tout de suite.
3: Bon, bien alors quoi?
2: Peut-être une forme d'urticaire.
3: Oh, bah oui, bah vous en êtes une belle, vous, de forme d'urticaire.
0: Est-ce que vous avez fini de nous prendre pour des billes?
2: En tout cas, on n'a pas mis les pieds sur un site magique.
1: On s'est assis dans un champ de blé et on a mangé du céleri.
0: Et il n'y avait pas un cercle de pierre au milieu de votre champ de blé?
2: Moi, quand même, on n'est pas complètement crétine.
1: Il y avait un cercle dans le blé, mais il n'y avait pas de pierre. Hein.
3: Ça veut dire quoi, ça? Il y avait un cercle dans le blé?
2: Un cercle dans le blé.
1: Un immense cercle, bien rond, bien propre, hein, où toutes les tiges étaient couchées au sol.
3: Oh non, mais c'est pas vrai.
0: Vous vous êtes assise en plein milieu d'un cercle de culture.
2: Un cercle de culture...
1: Nous, on a cru que c'était là pour faire joli.
3: Bien sûr, ils ont que ça à foutre, les paysans. Bousiller les champs de blé pour dessiner des cercles.
2: Enfin, mais ils sortent bien de quelque part, ils sont quand même pas tombés du ciel, si?
3: Mais évidemment que si!
0: Non, mais vous fatiguez pas. Écoutez, beau-père, voilà, alors demain, vous dresserez une muraille de pierre autour de chaque champ de blé qui contient un cercle de culture.

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0: Bonsoir à tous, bonsoir à toutes. Bienvenue à Questions pour du pognon. Vous connaissez le principe, des questions, des réponses. Tout de suite, je vous présente notre candidat gagnant d'hier, Jean-Yves, bonsoir.
1: Bonsoir Julien.
0: Alors, pour ceux qui ne vous connaissent pas, vous êtes...
1: Je suis statisticien, informaticien et chômeur.
0: Ah, vous habitez...
1: Limoges.
0: Toujours Limoges.
1: Oui, Limoges, comme la porcelaine.
0: Comme la porcelaine, bien. Notre deuxième candidat, tout nouveau celui-ci, c'est Hugues Perrault de Fournois. Bonsoir.
2: Bonsoir Julien. Bonsoir, je suis étudiant, je poursuis à la fois des études de géoethnie à Paris 13
0: oui.
2: et également une formation scientifico-économico-poterie
0: bien.
2: À Paris 16.
0: Oui.
2: Et actuellement, je termine une thèse journalistique sur la joie de vivre ou les interrogations d'un intellectuel dépressif allemand qui vit actuellement reclus dans une cave de la banlieue de Wirtshafen.
0: Parfait.
2: C'est une ville dortoir près de Hambourg.
0: Oui.
2: Et c'est un homme remarquable que j'ai rencontré lors d'une soirée du réveillon organisée par Marguerite Duras et Alain Cuny.
0: Très bien. Je vous souhaite bonne chance.
2: Merci,
0: Hugues.
2: Julien. Merci.
0: À tout à l'heure. Notre troisième candidat, Philippe.
3: Bonsoir, Julien.
0: Bonsoir, Philippe. Philippe, vous êtes ?
3: Je suis interprète.
0: Combien de langues ?
3: Trois
0: langues, oui.
3: Quatre, enfin, l'anglais, l'allemand, le russe. Je me mets un petit peu à l'italien, c'est un petit peu plus difficile.
0: Oui, je m'en doute, c'est surtout que l'italien, c'est surtout dans les...
3: Oui.
0: B.

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1: Bonjour à tous. Les conditions de travail et d'accueil pointées du doigt à l'hôpital de Cholet. Les représentants du syndicat Sud Santé dénoncent des conditions inadaptées 4 jours après le déclenchement du plan blanc suite à la dernière vague de chaleur. Dans un communiqué, le syndicat pointe des températures trop élevées, notamment dans la partie la plus ancienne de l'hôpital avec près de 40 degrés recensés. Sud Santé demande également des ventilateurs et des climatiseurs. La France respire enfin. Plus aucun département n'est en vigilance rouge ce matin. Le pays sort donc de la vague de chaleur la plus intense jamais mesurée selon Météo France. 72 départements étaient placés en alerte maximale jeudi. Aujourd'hui, 22 départements sont toujours placés en vigilance orange. Et face à cet épisode, le chef du gouvernement réunira une cellule interministérielle de crise en fin d'après-midi à Matignon. L'objectif, faire le bilan de cette canicule et anticiper d'éventuels nouveaux épisodes. Retour dans la région, les machines de Lille ouvertes gratuitement samedi prochain. L'espace culturel et touristique de l'île de Nantes ouvrira exceptionnellement ses portes à l'occasion d'une soirée nocturne. Les visiteurs pourront découvrir la galerie des machines ou encore le grand éléphant entre 19h et 22h. C'est une première en France. L'exposition House of Banksy a débuté samedi dernier au parc des expositions de Nantes. 150 œuvres recréées du célèbre artiste seront affichées. Une exposition qui sera visible jusqu'au 1er novembre. Un nouvel équipement voit le jour à Plessé. Plusieurs associations et la commune ont inauguré la semaine dernière, un nouveau refuge pour les chats errants. Une cérémonie s'est déroulée en présence de la maire Aurélie Mézières et de plusieurs associations pour œuvrer pour le bien-être animal. Le but, offrir une solution durable et solidaire pour la prise en charge des chats errants du territoire. Et puis, dans le ciel, c'est une journée très ensoleillée qui vous attend. 19 degrés à Noirmoutier, 20 degrés à Nantes et 21 à Ancenis. Une tendance qui restera similaire cet après-midi avec 26 degrés à Saint-Herblain et 28 à Douai-la-Fontaine. Voilà pour l'essentiel de l'actu. Très bonne journée sur Sun.

0: vous avez joué aussi dans Le Péril Jeune. Alors, en votre honneur, nous allons donner trois bonnes raisons de ne pas craindre les jeunes. Raison 1, les jeunes sont très compréhensifs, si l'on utilise des mots simples. Tu vas travailler gratuitement.
1: Ouais, cool, cool.
0: Raison 2, les jeunes se distraient d'un rien.
1: Oh, délire, un coquetier.
0: Oh. Raison 3, les jeunes sont beaucoup plus vieux qu'on ne le croit.
1: T'as vu la nouvelle Safrane, comment elle cartonne? Il y a même un accoudoir au milieu.
0: Bonsoir.
1: Pour mettre le coude.

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1: Bonjour à tous. Les conditions de travail et d'accueil pointées du doigt à l'hôpital de Cholet. Les représentants du syndicat Sud Santé dénoncent des conditions inadaptées. 4 jours après le déclenchement du plan blanc suite à la dernière vague de chaleur. Dans un communiqué, le syndicat pointe des températures trop élevées, notamment dans la partie la plus ancienne de l'hôpital avec près de 40 degrés recensés. Sud Santé demande également des ventilateurs et des climatiseurs. La France respire enfin. Plus aucun département n'est en vigilance rouge ce matin. Le pays sort donc de la vague de chaleur la plus intense jamais mesurée selon Météo France. 72 départements étaient placés en alerte maximale jeudi. Aujourd'hui, 22 départements sont toujours placés en vigilance orange. Et face à cet épisode, le chef du gouvernement réunira une cellule interministérielle de crise en fin d'après-midi à Matignon. L'objectif, faire le bilan de cette canicule et anticiper d'éventuels nouveaux épisodes. Retour dans la région, les machines de Lille ouvertes gratuitement samedi prochain. L'espace culturel et touristique de l'île de Nantes ouvrira exceptionnellement ses portes à l'occasion d'une soirée nocturne. Les visiteurs pourront découvrir la galerie des machines ou encore le grand éléphant entre 19h et 22h. C'est une première en France. L'exposition House of Banksy a débuté samedi dernier au parc des expositions de Nantes. 150 œuvres recréées du célèbre artiste seront affichées. Une exposition qui sera visible jusqu'au 1er novembre. Un nouvel équipement voit le jour à Plessé. Plusieurs associations et la commune ont inauguré la semaine dernière un nouveau refuge pour les chats errants. Une cérémonie s'est déroulée en présence de la maire Aurélie Mézières et de plusieurs associations pour œuvrer pour le bien-être animal. Le but, offrir une solution durable et solidaire pour la prise en charge des chats errants du territoire. Et puis dans le ciel, c'est une journée très ensoleillée qui vous attend. 19 degrés à Noirmoutier, 20 degrés à Nantes et 21 à Ancenis. Une tendance qui restera similaire cet après-midi avec 26 degrés à Saint-Herblain et 28 à Douai-la-Fontaine. Voilà pour l'essentiel de l'actu. Très bonne journée sur Sun.

comment procéder. Ouh, je sais. Je vais le changer en puce. Et une toute petite puce de rien du tout. Et ensuite, je mettrai cette puce dans une boîte. Et je mettrai cette boîte dans une autre boîte. Et puis, je m'enverrai cette boîte par la poste. Et quand elle arrivera, je les gravirai avec un bateau. C'est brillant, brillant.

Le 9e volet de l'exposition Couleur d'enfant, qui se déroule exceptionnellement au musée d'art de Cholet, est consacré à la couleur dans le vêtement d'enfant du 18e siècle à nos jours. Il fait suite à l'acquisition en 2024 d'une collection de mode enfantine de 800 vêtements et accessoires. Couleur d'enfant explore de manière ludique le rôle symbolique de la couleur dans le vêtement et donne ainsi des indications sur l'enfant, son statut social, son genre ou encore son âge. Ces codes, loin d'être figés, évoluent au fil du temps. L'exposition s'appuie en grande partie sur la collection Grassa et sur celle du musée du textile et de la mode. Rendez-vous au musée d'histoire et d'art de Cholet pour en découvrir plus sur l'exposition qui se finit le 5 juillet. Plus d'infos sur lecentunique.com.

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1: Bonjour à tous. Les conditions de travail et d'accueil pointées du doigt à l'hôpital de Cholet. Les représentants du syndicat Sud Santé dénoncent des conditions inadaptées 4 jours après le déclenchement du plan blanc suite à la dernière vague de chaleur. Dans un communiqué, le syndicat pointe des températures trop élevées, notamment dans la partie la plus ancienne de l'hôpital avec près de 40 degrés recensés. Sud Santé demande également des ventilateurs et des climatiseurs. La France respire enfin. Plus aucun département n'est en vigilance rouge ce matin. Le pays sort donc de la vague de chaleur la plus intense jamais mesurée selon Météo France. 72 départements étaient placés en alerte maximale jeudi. Aujourd'hui, 22 départements sont toujours placés en vigilance orange. Et face à cet épisode, le chef du gouvernement réunira une cellule interministérielle de crise en fin d'après-midi à Matignon. L'objectif, faire le bilan de cette canicule et anticiper d'éventuels nouveaux épisodes. Retour dans la région, les machines de Lille ouvertes gratuitement samedi prochain. L'espace culturel et touristique de l'île de Nantes ouvrira exceptionnellement ses portes à l'occasion d'une soirée nocturne. Les visiteurs pourront découvrir la galerie des machines ou encore le grand éléphant entre 19h et 22h. C'est une première en France. L'exposition House of Banksy a débuté samedi dernier au parc des expositions de Nantes. 150 œuvres recréées du célèbre artiste seront affichées. Une exposition qui sera visible jusqu'au 1er novembre. Un nouvel équipement voit le jour à Plessé. Plusieurs associations et la commune ont inauguré la semaine dernière, un nouveau refuge pour les chats errants. Une cérémonie s'est déroulée en présence de la maire Aurélie Mézières et de plusieurs associations pour œuvrer pour le bien-être animal. Le but, offrir une solution durable et solidaire pour la prise en charge des chats errants du territoire. Et puis, dans le ciel, c'est une journée très ensoleillée qui vous attend. 19 degrés à Noirmoutier, 20 degrés à Nantes et 21 à Ancenis. Une tendance qui restera similaire cet après-midi avec 26 degrés à Saint-Herblain et 28 à Douai-la-Fontaine. Voilà pour l'essentiel de l'actu. Très bonne journée sur Sun.

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1: Nous sommes aujourd'hui le 29 juin. En 1951, disparaissait le coureur cycliste italien Cercé Coppi, protagoniste d'une incroyable histoire sur le Paris-Roubaix 1949. Retour sur cette dernière avec Pascal Sergent, spécialiste de l'histoire de l'Enfer du Nord.
2: L'affaire en 49, l'affaire André Mahé, Cercé Coppi. Finalement, il y a 3 ou 4 coureurs qui sont échappés à proximité de l'arrivée, dont le frère de Fausto, Cercé Coppi. Il y a Franz Lehnen et Jacques Mujica, un Belge et un Français, qui accompagnent Cercé avec André Mahé. Et donc, à proximité de la ligne d'arrivée, il y a un gendarme qui est mal posté sur un carrefour et les coureurs sont déviés, alors qu'ils devaient aller tout droit, ils sont déviés sur la droite. Bon. Et donc, panique à bord, ils ont déjà une bonne avance, donc ils sont pas rejoints. André Mahé donc arrive par l'arrière du vélodrome, l'arrière des tribunes, donc c'est l'arrière du stade. Il enjambe la barricade, il reprend le vélo, et puis il gagne en fait. Hein, il passe le premier de la ligne d'arrivée. Et derrière se retrouvent Mujica et Lehnen. Et une minute après, je pense, le peloton arrive et le sprint du peloton est gagné par Cercé Coppi, qui n'était pas un grand sprinter, Cercé Coppi, simplement. Où il était là, puis il avait fait la différence. Et donc, Jacques Godet remet le bouquet de vainqueur à André Mahé, tour d'honneur, tout va bien. Et Fausto qui arrive dans le peloton, dit « Je vais voir Jacques Godet », il dit « Moi, je marche pas, il n'est pas question de ça. Moi, mon frère a respecté l'itinéraire au centimètre près. André Mahé n'a pas respecté l'itinéraire, il est certes arrivé premier, mais il n'a pas respecté l'itinéraire. Donc, non seulement je pose réclamation, mais si mon frère n'est pas classé premier, il menace Jacques Godet et il dit « Je ne viendrai pas au Tour de France et je ne viendrai plus en France ». Donc, palabre, on retire le bouquet des mains d'André Mahé qui ne comprend pas ce qui arrive et les commissaires sont un petit peu dépassés par la situation. Et il a fallu attendre plus de six mois, pour qu'il y ait un jugement qui met 2 vainqueurs, donc Cercé Coppi et André Mahé. Et André Mahé a toujours gardé une amertume de cette journée-là. Coppi, Fausto comprend, parce qu'il y avait beaucoup de poids, un poids énorme, hein, Fausto dans le cyclisme des années 50, comprend que son frère sera classé a minima ex aequo, donc le jugement qui sera entériné en fin d'année par l'UCI. Et pour Cercé Coppi, c'est la victoire de sa carrière. Hein. Cercé trouvera la mort en juin 51 autour du Piémont, donc il roulera encore 2 ans et demi, mais c'est la grande victoire de sa carrière.
1: Pascal Sergent, qu'on écoutera prochainement d'ailleurs, car le Tour de France arrive à grands pas et ce grand départ depuis le nord de la France, édition 2025, mais ce sera pour d'autres histoires d'un jour et toujours avec Mémoire Sport.

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Florian Drune propose un univers mêlant soul, gospel et chansons françaises avant que Cumbia Boombox ne fasse danser le public avec son énergie latino-électro. Les festivités reprendront le samedi 4 juillet avec un après-midi consacré aux familles, avec des spectacles et animations, avant une soirée placée sous le signe du rock et de la soul, avec Zeb Breaker, puis Principles of Joy. Enfin, le dimanche 5 juillet, le festival s'achèvera avec des spectacles jeunes publics, une fanfare festive animée par Move & Brass, et un concert de Thomas Sidibé, dont les influences afro invitent à la danse. En journée, des activités et animations sont proposées pour tous les âges par le Théâtre Saint-Louis, avec une attention particulière portée aux familles et aux enfants. C'est un événement pensé pour être intergénérationnel, accessible et vivant du matin jusqu'au soir. Un rendez-vous gratuit et ouvert à toutes et à tous, avec des espaces de restauration et de rafraîchissement pour profiter pleinement du site tout au long de la journée.

0: Sentez pas quelque chose?
1: Oui, un peu, ouais.
0: Sympa.
2: La trouille?
0: Mais non, pas la trouille. Sans la merde, non?
1: Ouais, possible.
0: Vous avez fait caca?
3: Quoi,
0: vous avez fait caca?
3: Oh, merci, t'es bien brave, mais ça ira.
0: Vous avez fait caca?
3: Oh, non, ça ira, c'est bon comme ça, ça ira.
0: Je vais appeler l'infirmière, hein?

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1: Bonjour à tous. Les conditions de travail et d'accueil pointées du doigt à l'hôpital de Cholet. Les représentants du syndicat Sud Santé dénoncent des conditions inadaptées. 4 jours après le déclenchement du plan blanc suite à la dernière vague de chaleur. Dans un communiqué, le syndicat pointe des températures trop élevées, notamment dans la partie la plus ancienne de l'hôpital avec près de 40 degrés recensés. Sud Santé demande également des ventilateurs et des climatiseurs. La France respire enfin. Plus aucun département n'est en vigilance rouge ce matin. Le pays sort donc de la vague de chaleur la plus intense jamais mesurée selon Météo France. 72 départements étaient placés en alerte maximale jeudi. Aujourd'hui, 22 départements sont toujours placés en vigilance orange. Et face à cet épisode, le chef du gouvernement réunira une cellule interministérielle de crise en fin d'après-midi à Matignon. L'objectif, faire le bilan de cette canicule et anticiper d'éventuels nouveaux épisodes. Retour dans la région, les machines de Lille ouvertes gratuitement samedi prochain. L'espace culturel et touristique de l'île de Nantes ouvrira exceptionnellement ses portes à l'occasion d'une soirée nocturne. Les visiteurs pourront découvrir la galerie des machines ou encore le grand éléphant entre 19h et 22h. C'est une première en France. L'exposition House of Banksy a débuté samedi dernier au parc des expositions de Nantes. 150 œuvres recréées du célèbre artiste seront affichées. Une exposition qui sera visible jusqu'au 1er novembre. Un nouvel équipement voit le jour à Plessé. Plusieurs associations et la commune ont inauguré la semaine dernière, un nouveau refuge pour les chats errants. Une cérémonie s'est déroulée en présence de la maire Aurélie Mézières et de plusieurs associations pour œuvrer pour le bien-être animal. Le but, offrir une solution durable et solidaire pour la prise en charge des chats errants du territoire. Et puis dans le ciel, c'est une journée très ensoleillée qui vous attend. 19 degrés à Noirmoutier, 20 degrés à Nantes et 21 à Ancenis. Une tendance qui restera similaire cet après-midi avec 26 degrés à Saint-Herblain et 28 à Douai-la-Fontaine. Voilà pour l'essentiel de l'actu. Très bonne journée sur Sun.

0: chassés de chez nous. Oui, nous avons été trahis par ceux en qui nous avions confiance. Mais nous sommes les Adams et nous refusons de nous soumettre. Qui se souvient de la fable Le Lièvre et la Tortue? Le vif mais paresseux coureur aux grandes oreilles et son lent mais résolu adversaire? Eh bien, que nous enseigne cette histoire?
1: À tuer le lièvre, à l'écorcher, à le bouillir!
2: À mettre la tortue sur le périphérique!
3: Et pendant l'heure de pointe!
0: Oui, la famille Adams va survivre.

0: sure know how to throw a party.
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0: Marie-Jo, j'ai quand même le droit de coucher avec mon mari, non? T'en as parfaitement le droit, et moi, j'ai parfaitement le droit de partir.
1: Ah, pour une fois, je suis entièrement d'accord avec vous.
2: Tiens, mets ça.
0: Hé, c'est toi qui m'as demandé d'être sympa avec lui, je te signale. Alors toi, quand tu es sympa avec les mecs, tu leur sors ton paf.
3: Les mecs?
0: Arrête, Marie-Jo, c'est pas les mecs, c'est mon mari.
2: Eh oui.
0: Telle histoire.
2: Pas facile à supporter, hein. Alors, le mieux pour nous, pour tout le monde, c'est que vous vous cassiez comme vous êtes venu dans votre joli minibus.
0: S'il te plaît, Loli, est-ce que tu pourrais demander à ton mari qu'il ait la gentillesse de passer un slip? Merci. On commence à s'arrêter à les détails.
2: Petite nature. On a peur de la bête?
0: Non, je trouve ça moche à regarder, c'est tout.
2: Eh oui, mais je suis chez moi. Et chez moi, je me balade à poil. Si je veux.
0: S'il te plaît, Laurent, ne rajoute pas. Et toi? Toi, au moindre petit problème, on fout le camp. Et après, tu dis que tu peux pas vivre sans moi? Enlève tes lunettes quand je te parle. Mais enfin, la preuve, c'est que j'arrive à supporter ton Jules. Il y a des limites. Moi, je partage pas. Alors, ou tu choisis, ou je me casse.
4: Mais cassez-vous la porte, grande
0: bâche. Je ne veux même pas choisir.
3: Oh, je ne veux pas choisir. Je ne peux pas.
0: Mais enfin, Loli, tu te rends compte de ce que tu me demandes?
2: Et à moi donc, j'ai jamais pu saquer les gouines. C'est pas aujourd'hui que je vais commencer.
5: Pauvre couille.
2: Là, tu vas vraiment avoir mon pauvre gueule.
0: Eh ben, vas-y, je t'attends. Mais ça va pas du tout, plus le temps.

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0: film est génial.
1: Et je me demandais si on avait envisagé de mettre plus de chevaux à l'écran.
2: À vrai dire, nous aurions bien voulu, mais ce n'était pas évident, puisque tout se passait dans l'espace.
1: Dans l'espace, c'est vrai. Oui, bien sûr, pas facile.

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1: Bonjour à tous. La Vendée tire la sonnette d'alarme. Le département est placé en niveau d'alerte pour l'eau potable depuis aujourd'hui. Une décision actée après la canicule qui a fortement touché la région pendant plusieurs jours. Plusieurs mesures sont mises en place. L'arrosage des plantes, des jardins potagers et des pelouses est interdit entre 8h et 20h. Le lavage des voitures est également interdit. Un nouveau lotissement inauguré jeudi dernier à Baugé-en-Anjou. 37 maisons individuelles sont sorties de terre pour répondre à la forte demande de logements sur le territoire. Une opération portée par Meldomis qui estime que 600 demandes seraient à l'étude à l'échelle du département. Dans le reste de l'actualité, le gouvernement se réunit de nouveau après la canicule. Sébastien Lecornu organise en fin de journée une nouvelle cellule de crise interministérielle. D'après Matignon, il s'agira de faire le bilan de ces derniers jours. Également à l'ordre du jour, le suivi des impacts sanitaires mais également socio-économiques dont l'agriculture. Une réunion alors que 5 départements sont ce matin en alerte orange canicule. Les Hautes-Alpes, le Var, les Alpes-Maritimes et la Corse. La fête était au rendez-vous. Plus de 4000 personnes rassemblées samedi soir au parc floral de la Beaujoire pour les 40 ans du groupe Elmer Footbeat. Un concert gratuit dans le cadre du festival Les Scènes Vagabondes qui s'est achevé hier soir. 2 heures de concert ont été proposées par le groupe de rock nantais à l'occasion de leurs 40 ans. Le foot avec la suite des 16e de finale de la Coupe du Monde ce soir. Le Brésil et le Japon se défient pour décrocher leur ticket pour les 8e de finale, coup d'envoi à 19h. Et puis on le rappelle, hier soir, le Canada s'est qualifié pour la première fois de son histoire en 8e de finale après sa victoire 1-0 face à l'Afrique du Sud. Et puis côté météo, c'est une très belle journée qui vous attend dans la région. Un ciel clair et dégagé jusqu'en fin de journée avec des températures nettement plus agréables que les jours précédents. Prévoyez 24 degrés à Saint-Nazaire, 25 à Notre-Dame-de-Mont, 26 degrés prévus à Orvault et 27 à Avrillé. Voilà pour l'actu, très bonne journée sur scène.

0: moi, j'ai presque terminé mes gants pour mes petits lépreux de Jakarta. Je trouve ça complètement inutile. C'est tout, la Croix-Rouge, ça me demande de faire des gants à trois doigts. Alors dites, vous ne croyez pas que j'aurais plus vite fait de faire des moufles?
1: Mais bien sûr, bien sûr. Mais Thérèse, si je peux me permettre. Une bonne paire de chaussettes et hop.
0: On commence à se faire tout de même. Hein.
1: Bon, on dit de ces bêtises quelquefois.
0: Oui.

Le 9e volet de l'exposition Couleurs d'enfants, qui se déroule exceptionnellement au musée d'art de Cholet, est consacré à la couleur dans le vêtement d'enfants du 18e siècle à nos jours. Il fait suite à l'acquisition en 2024 d'une collection de mode enfantine de 800 vêtements et accessoires. Couleurs d'enfants explore de manière ludique le rôle symbolique de la couleur dans le vêtement et donne ainsi des indications sur l'enfant, son statut social, son genre ou encore son âge. Ces codes, loin d'être figés, évoluent au fil du temps. L'exposition s'appuie en grande partie sur la collection Grassa et sur celle du musée du textile et de la mode. Rendez-vous au musée d'histoire et d'art de Cholet pour en découvrir plus sur l'exposition, qui se finit le 5 juillet. Plus d'infos sur leçonunique.com.

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2: Bonjour à tous. La Vendée tire la sonnette d'alarme. Le département est placé en niveau d'alerte pour l'eau potable depuis aujourd'hui. Une décision actée après la canicule qui a fortement touché la région pendant plusieurs jours. Plusieurs mesures sont mises en place. L'arrosage des plantes, des jardins potagers et des pelouses est interdit entre 8h et 20h. Le lavage des voitures est également interdit. Un nouveau lotissement inauguré jeudi dernier à Baugé-en-Anjou. 37 maisons individuelles sont sorties de terre pour répondre à la forte demande de logements sur le territoire. Une opération portée par Meldomis qui estime que 600 demandes seraient à l'étude à l'échelle du département. Dans le reste de l'actualité, le gouvernement se réunit de nouveau après la canicule. Sébastien Lecornu organise en fin de journée une nouvelle cellule de crise interministérielle. D'après Matignon, il s'agira de faire le bilan de ces derniers jours. Également à l'ordre du jour, le suivi des impacts sanitaires, mais également socio-économiques, dont l'agriculture. Une réunion alors que 5 départements sont ce matin en alerte orange canicule. Les Hautes-Alpes, le Var, les Alpes-Maritimes et la Corse. La fête était au rendez-vous. Plus de 4000 personnes rassemblées samedi soir au parc floral de la Beaujoire pour les 40 ans du groupe Elmer Footbeat. Un concert gratuit dans le cadre du festival Les Scènes Vagabondes qui s'est achevé hier soir. 2 heures de concert ont été proposées par le groupe de rock nantais à l'occasion de leurs 40 ans. Le foot avec la suite des 16e de finale de la Coupe du Monde ce soir. Le Brésil et le Japon se défient pour décrocher leur ticket pour les 8e de finale, coup d'envoi à 19h. Et puis on le rappelle, hier soir, le Canada s'est qualifié pour la première fois de son histoire en 8e de finale après sa victoire 1-0 face à l'Afrique du Sud. Et puis côté météo, c'est une très belle journée qui vous attend dans la région. Un ciel clair et dégagé jusqu'en fin de journée avec des températures nettement plus agréables que les jours précédents. Prévoyez 24 degrés à Saint-Nazaire, 25 à Notre-Dame-de-Mont, 26 degrés prévus à Orvault et 27 à Avrillé. Voilà pour l'actu, très bonne journée sur scène.

Si vous faites un chiffre pair quand vous êtes à côté de la forêt de bonbons à la menthe, vous êtes démarchalé. 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
1: Bonjour à tous. La Vendée tire la sonnette d'alarme. Le département est placé en niveau d'alerte pour l'eau potable depuis aujourd'hui. Une décision actée après la canicule qui a fortement touché la région pendant plusieurs jours. Plusieurs mesures sont mises en place. L'arrosage des plantes, des jardins potagers et des pelouses est interdit entre 8h et 20h. Le lavage des voitures est également interdit. Un nouveau lotissement inauguré jeudi dernier à Baugé-en-Anjou. 37 maisons individuelles sont sorties de terre pour répondre à la forte demande de logements sur le territoire. Une opération portée par Meldomis qui estime que 600 demandes seraient à l'étude à l'échelle du département. Dans le reste de l'actualité, le gouvernement se réunit de nouveau après la canicule. Sébastien Lecornu organise en fin de journée une nouvelle cellule de crise interministérielle. D'après Matignon, il s'agira de faire le bilan de ces derniers jours. Également à l'ordre du jour, le suivi des impacts sanitaires mais également socio-économiques dont l'agriculture. Une réunion alors que 5 départements sont ce matin en alerte orange canicule. Les Hautes-Alpes, le Var, les Alpes-Maritimes et la Corse. La fête était au rendez-vous. Plus de 4000 personnes rassemblées samedi soir au parc floral de la Beaujoire pour les 40 ans du groupe Elmer Footbeat. Un concert gratuit dans le cadre du festival Les Scènes Vagabondes qui s'est achevé hier soir. 2 heures de concert ont été proposées par le groupe de rock nantais à l'occasion de leurs 40 ans. Le foot avec la suite des 16e de finale de la Coupe du Monde ce soir. Le Brésil et le Japon se défient pour décrocher leur ticket pour les 8e de finale. Coup d'envoi à 19h. Et puis on le rappelle, hier soir, le Canada s'est qualifié pour la première fois de son histoire en 8e de finale après sa victoire 1-0 face à l'Afrique du Sud. Et puis côté météo, c'est une très belle journée qui vous attend dans la région. Un ciel clair et dégagé jusqu'en fin de journée avec des températures nettement plus agréables que les jours précédents. Prévoyez 24 degrés à Saint-Nazaire, 25 à Notre-Dame-de-Mont, 26 degrés prévus à Orvault et 27 à Avrillé. Voilà pour l'actu, très bonne journée sur Seine.

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Le festival s'ouvre le vendredi 3 juillet avec deux concerts en plein air. Florian Drune propose un univers mêlant soul, gospel et chansons françaises avant que Cumbia Boombox ne fasse danser le public avec son énergie latino-électro. Les festivités reprendront le samedi 4 juillet avec un après-midi consacré aux familles, avec des spectacles et animations, avant une soirée placée sous le signe du rock et de la soul, avec Zeb Breaker, puis Principles of Joy. Enfin, le dimanche 5 juillet, le festival s'achèvera avec des spectacles jeunes publics, une fanfare festive animée par Move & Brass, et un concert de Thomas Sidibé, dont les influences afro invitent à la danse. En journée, des activités et animations sont proposées pour tous les âges par le Théâtre Saint-Louis, avec une attention particulière portée aux familles et aux enfants. C'est un événement pensé pour être intergénérationnel, accessible et vivant du matin jusqu'au soir. Un rendez-vous gratuit et ouvert à toutes et à tous, avec des espaces de restauration et de rafraîchissement pour profiter pleinement du site tout au long de la journée.

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0: Apparemment, Chetty vous apprécie beaucoup.
1: C'est presque un ami, monsieur le président.
0: Je vais vous remercier de l'avoir amené, je suppose.
1: Mais je ne fais pas ça pour vous, monsieur le président. Je le fais pour la France.
0: Ouais, et surtout pour votre circonscription, que par hasard se trouve la plus grosse usine de Dourange.
1: Non, elle y était avant que je ne sois député.
0: Hein. Je le reconnais. Eh bien, pour la France et pour la sidérurgie, il faut convaincre Chetty. Est-ce que j'ai vu, c'est pas gagné. Suivez-moi.

0: dans cette armée ?
1: Faire tout ce que vous me demandez, sergent instructeur ?
0: Putain de merde, Gump ! T'es un putain de génie ! C'est la plus extraordinaire réponse que j'ai jamais entendue ! Tu dois avoir un putain de merde de QI d'au moins 160 ! T'es un putain de merde de deuxième classe doué, Gump !

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1: Bonjour à tous. Entre 200 et 300 personnes réunies hier à Derval, au nord de la Loire-Atlantique, pour protester contre l'installation d'une plateforme de distribution de colis Amazon. L'ouverture de cette plateforme est prévue l'an prochain et Amazon promet un millier d'emplois. Les opposants reprochent aux élus le manque de concertation. Ils s'inquiètent aussi des nuisances provoquées par les camions. 400 poids lourds pourraient à l'avenir traverser le bourg. Vers une aire de grand passage à Chaland, en Vendée, elle permettra d'accueillir les gens du voyage. La communauté de commune vient d'acter sa localisation dans le secteur du Bois David, sur une surface de plus de 6 hectares. Une aire d'accueil existe déjà à Chaland, chemin des Hérissons. À Angers, la Banque alimentaire reçoit 3 200 euros grâce à l'université angevine du temps libre. Cette somme a été récoltée lors des 10 représentations des ateliers de théâtre, au bénéfice donc de la Banque alimentaire du Maine-et-Loire. Dans l'actualité aussi, des rassemblements ce soir encore devant les tribunaux et le ministère de la Justice à Paris. Mobilisation des associations féministes et de protection de l'enfance, comme chaque lundi. Elles demandent davantage de moyens et une loi intégrale contre les violences. Une grande marche contre les violences sexuelles est aussi prévue samedi partout en France. Le Sénat devrait adopter aujourd'hui définitivement la loi contre l'ultra fast fashion. Le texte cible les géants asiatiques du commerce en ligne comme Shein ou Temu en leur imposant un malus financier progressif et une interdiction de publicité. Le feu d'artifice change de date à Nantes. Il ne sera pas tiré le 14 juillet comme prévu au départ, mais la veille, le 13 juillet. Le feu d'artifice sera tiré depuis le pont Tbilissi. Le bal des pompiers, lui aussi, sera organisé le 13 juillet à la caserne Gouzé. Le feu d'artifice change de date en raison de la Coupe du Monde de football. Si elle se qualifie, la France pourrait jouer la demi-finale le 14. La météo, alternance de soleil et de nuages demain en Loire-Atlantique, en Maine-et-Loire et en Vendée. Les températures maximales, 34 à Saumur, 30 à La Roche-sur-Yon et 27 à Nantes. Bonne fin de journée sur Sun.

0: En fait, il faudrait vraiment l'année prochaine que la colonie vienne au Québec. En Gaspésie, surtout. Tu connais la Gaspésie?
1: Ouais. Non.
0: La Gaspésie, c'est le meilleur endroit au monde pour les camps de vacances. Hein?
1: Ah ouais?
0: Il y a tout en Gaspésie. La mer, la forêt, les montagnes. Et la Gaspésie, c'est quoi? C'est le Rocher Percé, l'île Bonaventure, le Parc Forion.
1: Ah.
0: Le Parc Forion, c'est une splendeur de la nature. Hein? C'est magnifique.
1: Ça va, ça a été?
0: C'est excellent.
1: Super. Pas de dessert, hein?
0: Non. Non, mais une autre pizza, par contre. La même.
2: Ça roule.
0: Merci beaucoup.

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1: Bonsoir à tous. Entre 200 et 300 personnes réunies hier à Derval, au nord de la Loire-Atlantique, pour protester contre l'installation d'une plateforme de distribution de colis Amazon. L'ouverture de cette plateforme est prévue l'an prochain et Amazon promet un millier d'emplois. Les opposants reprochent aux élus le manque de concertation. Ils s'inquiètent aussi des nuisances provoquées par les camions. 400 poids lourds pourraient à l'avenir traverser le bourg. Vers une aire de grand passage à Chaland, en Vendée, elle permettra d'accueillir les gens du voyage. La communauté de communes vient d'acter sa localisation dans le secteur du Bois David, sur une surface de plus de 6 hectares. Une aire d'accueil existe déjà à Chaland, chemin des Hérissons. À Angers, la Banque alimentaire reçoit 3200 euros grâce à l'université angevine du temps libre. Cette somme a été récoltée lors des 10 représentations des ateliers théâtre, au bénéfice donc de la Banque alimentaire du Maine-et-Loire. Dans l'actualité aussi, des rassemblements ce soir encore devant les tribunaux et le ministère de la Justice à Paris. Mobilisation des associations féministes et de protection de l'enfance, comme chaque lundi. Elles demandent davantage de moyens et une loi intégrale contre les violences. Une grande marche contre les violences sexuelles est aussi prévue samedi partout en France. Le Sénat devrait adopter aujourd'hui définitivement la loi contre l'ultra fast fashion. Le texte cible les géants asiatiques du commerce en ligne comme Chine ou Temu en leur imposant un malus financier progressif et une interdiction de publicité. Le feu d'artifice change de date à Nantes. Il ne sera pas tiré le 14 juillet comme prévu au départ, mais la veille, le 13 juillet, le feu d'artifice sera tiré depuis le pont Tbilissi. Le bal des pompiers, lui aussi, sera organisé le 13 juillet à la caserne Gouzé. Le feu d'artifice change de date en raison de la Coupe du Monde de football. Si elle se qualifie, la France pourrait jouer la demi-finale le 14. La météo, alternance de soleil et de nuages demain en Loire-Atlantique, en Maine-et-Loire et en Vendée. Les températures maximales, 34 à Saumur, 30 à La Roche-sur-Yon et 27 à Nantes. Bonne fin de journée sur Sun.

0: marche pas trop vite, ils sont là. J'ai l'impression qu'il m'a regardé, t'as vu? Il m'a regardé juste le jour où j'ai mis mon sauvage.
1: J'en meurs, je donnerais n'importe quoi pour être invitée à cette boum, n'importe quoi.
0: Si vous voulez nous inviter, nous aurait déjà invité. Géraldine et Caroline l'auront dit avant Noël, hein, tu penses?
1: Ils sont derrière nous.
0: T'es sûr?
1: Je te le dis.
2: Je crois qu'il va nous rattraper.
1: Ralentis, ça doit avoir l'air.
0: Ralentis, je te dis. Je ralentis davantage, je m'arrête.
1: Oh, mon Dieu, faites qu'il vienne nous parler, je vous en supplie.
3: Hé, hey, Pic, venez là.
4: Hé, hey, oh, attendez-nous.
3: Ça va?
1: Ouais.
0: Il est chouette, mon survêtement. Oh, moi, je trouve qu'il me fait des grosses cuisses.
3: Faites quelque chose samedi soir?
1: Pourquoi?
3: Je fais une boum, vous pouvez venir?
0: C'est à quelle heure?
1: De 8h à... Ouais, peut-être. Faut vous donner la réponse quand?
3: Oh bah ce soir, on a trop de mecs. Alors si vous venez pas, on doit...
1: Tu veux y aller, toi?
0: Peut-être.
3: Tiens, appelle-moi ce soir, sans faute, hein.
1: Ok.
3: Parce qu'après, ça sera trop tard. Ok? Allez, salut.
1: Salut.
5: Ça va être génial.
0: Oh, ils sont beaux, t'as vu Raoul, son blouson?
5: T'es trop fière, ses yeux bleus. J'en étais sûre, super sympa.
0: Ah, c'est mignon. Qu'est-ce que t'as? Bah, qu'est-ce qu'il y a?
5: Oh, j'ai rien à mettre.
6: Hey, baby. Spare some change.

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1: Bonsoir à tous. Entre 200 et 300 personnes réunies hier à Derval, au nord de la Loire-Atlantique, pour protester contre l'installation d'une plateforme de distribution de colis Amazon. L'ouverture de cette plateforme est prévue l'an prochain et Amazon promet un millier d'emplois. Les opposants reprochent aux élus le manque de concertation. Ils s'inquiètent aussi des nuisances provoquées par les camions. 400 poids lourds pourraient à l'avenir traverser le bourg. Vers une aire de grand passage à Chaland, en Vendée, elle permettra d'accueillir les gens du voyage. La communauté de communes vient d'acter sa localisation dans le secteur du Bois David, sur une surface de plus de 6 hectares. Une aire d'accueil existe déjà à Chaland, chemin des Hérissons. À Angers, la Banque alimentaire reçoit 3200 euros grâce à l'université angevine du temps libre. Cette somme a été récoltée lors des 10 représentations des ateliers de théâtre, au bénéfice donc de la Banque alimentaire du Maine-et-Loire. Dans l'actualité aussi, des rassemblements ce soir encore devant les tribunaux et le ministère de la Justice à Paris. Mobilisation des associations féministes et de protection de l'enfance, comme chaque lundi. Elles demandent davantage de moyens et une loi intégrale contre les violences. Une grande marche contre les violences sexuelles est aussi prévue samedi partout en France. Le Sénat devrait adopter aujourd'hui définitivement la loi contre l'ultra fast fashion. Le texte cible les géants asiatiques du commerce en ligne comme Chine ou Temu en leur imposant un malus financier progressif et une interdiction de publicité. Le feu d'artifice change de date à Nantes. Il ne sera pas tiré le 14 juillet comme prévu au départ, mais la veille, le 13 juillet, le feu d'artifice sera tiré depuis le pont Tbilissi. Le bal des pompiers, lui aussi, sera organisé le 13 juillet à la caserne Gouzé. Le feu d'artifice change de date en raison de la Coupe du Monde de football. Si elle se qualifie, la France pourrait jouer la demi-finale le 14. La météo, alternance de soleil et de nuages demain en Loire-Atlantique, en Maine-et-Loire et en Vendée. Les températures maximales, 34 à Saumur, 30 à La Roche-sur-Yon et 27 à Nantes. Bonne fin de journée sur Seine.

0: Salut, c'est Eric.
1: Salut, c'est Ramzy.
2: Salut, Ramzy.
1: Ce soir, mesdames et messieurs, ensemble, nous allons essayer de... Bon, ça y est. Ce soir, mesdames et messieurs, ensemble, nous allons essayer d'apprendre un mot. Ce mot, nous ne le connaissons pas, ni vous, ni nous. Cependant, mesdames et messieurs, nous allons essayer de l'apprendre ensemble, ce nouveau mot. Mesdames et messieurs, le mot de ce soir est... Découvrons ensemble...
0: Particules. Alors, nous avons demandé au professeur de nous...
1: Regarde. Spartakisme.
0: Très bien prononcé. Comment c'est la définition, s'il vous plaît?
1: Eh bien, c'est très simple, Eric. Wow. Pour expliquer Spartakisme, pour cela, mettons-nous en situation. La situation, Eric, là, c'est sérieux. Nous sommes tous les deux un couple bloqué dans un refuge de montagne.
0: C'est sérieux.
1: Nous sommes bloqués, il y a des avalanches partout de Nanay.
0: Oh, chérie, tu ne vas quand même pas sortir chercher de l'aide.
1: Si, laisse-moi chercher de l'aide, je vais trouver des gens.
0: Mais regarde, tu es en t-shirt, tu vas attraper froid, tu vas attraper une pneumonie.
1: Pneumonie. Mais je vais sortir en maillot de bain, mais il faut que j'organise les secours.
0: Mais il est complètement fou. C'est donc un Spartakiste.
1: Oui, on va faire deux groupes. Il y a ceux qui partent en luge et ceux qui partent à skis, d'accord. Comme ça, pas de...
0: D'accord.
1: Chose bien.
0: Ne voyons pas d'autres explications.

0: Cédric, Pénélope les a vus ensemble.
1: Où ça?
2: Hier soir, à la main jaune.
1: À quel âge?
0: 16 ans. Elle s'appelle Lydia.
2: Ça, il avait l'air vachement mordu, hein?
0: Elle est sublime, en plus.
1: En plus de quoi?
0: Bah, elle... Enfin, tu vois, c'est le genre qui...
1: Ah, elle couche? Ah, ça, c'est embêtant. Hey, fauteuil d'orchestre. Elle est vraiment si bien que ça?
2: Oh là là, au burn avec des yeux comme ça.
0: La fille d'Alain Delon est de la Joconde.
1: Ah, on est dans la merde. Provisoirement, mais jusque-là. Qu'est-ce que vous en pensez, vous, hein? Bah oui, vous écoutez, alors tant qu'à faire, donnez-nous une idée.
3: Hein? J'ai jamais...
1: T'en as parlé à ta mère?
0: Bah tu sais, maman, en ce moment...
1: Faudrait le rendre jaloux.
0: C'est des trucs de ton époque, ça.
1: Ah. Alors dis-moi, c'est quoi la force de frappe aujourd'hui?

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1: Bonsoir à tous. Entre 200 et 300 personnes réunies hier à Derval, au nord de la Loire-Atlantique, pour protester contre l'installation d'une plateforme de distribution de colis Amazon. L'ouverture de cette plateforme est prévue l'an prochain et Amazon promet un millier d'emplois. Les opposants reprochent aux élus le manque de concertation. Ils s'inquiètent aussi des nuisances provoquées par les camions. 400 poids lourds pourraient à l'avenir traverser le bourg. Vers une aire de grand passage à Chalands, en Vendée, elle permettra d'accueillir les gens du voyage. La communauté de communes vient d'acter sa localisation dans le secteur du Bois David, sur une surface de plus de 6 hectares. Une aire d'accueil existe déjà à Chalands, chemin des Hérissons. À Angers, la Banque alimentaire reçoit 3200 euros grâce à l'université angevine du temps libre. Cette somme a été récoltée lors des 10 représentations des ateliers théâtre, au bénéfice donc de la Banque alimentaire du Maine-et-Loire. Dans l'actualité aussi, des rassemblements ce soir encore devant les tribunaux et le ministère de la Justice à Paris. Mobilisation des associations féministes et de protection de l'enfance, comme chaque lundi. Elles demandent davantage de moyens et une loi intégrale contre les violences. Une grande marche contre les violences sexuelles est aussi prévue samedi partout en France. Le Sénat devrait adopter aujourd'hui définitivement la loi contre l'ultra fast fashion. Le texte cible les géants asiatiques du commerce en ligne comme Shein ou Temu en leur imposant un malus financier progressif et une interdiction de publicité. Le feu d'artifice change de date à Nantes. Il ne sera pas tiré le 14 juillet comme prévu au départ, mais la veille, le 13 juillet. Le feu d'artifice sera tiré depuis le pont Tbilissi. Le bal des pompiers, lui aussi, sera organisé le 13 juillet à la caserne Gouzé. Le feu d'artifice change de date en raison de la Coupe du Monde de football. Si elle se qualifie, la France pourrait jouer la demi-finale le 14. La météo, alternance de soleil et de nuages demain en Loire-Atlantique, en Maine-et-Loire et en Vendée. Les températures maximales, 34 à Saumur, 30 à La Roche-sur-Yon et 27 à Nantes. Bonne fin de journée sur Sun.
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0: le planning familial suite à la publication d'une affiche représentant un homme transgenre, un homme enceint, avec le slogan « Au planning, les hommes aussi peuvent être enceints ». Qu'est-ce que ça vous suggère, vous ?
1: Je ne suis pas contre l'idée, évidemment.
2: Et...

0: accède à la culture.
1: Exactement.
0: Mais...
1: oui.
2: Non mais c'est du délire, hein. Ah ouais, quand on part enceinte, il faut aussi respecter la langue française. La langue française, il y a du masculin et du féminin, ça n'a aucun sens.
3: Non mais justement, je suis contente d'être vieille, parce que ce monde ne va pas du tout, je suis désolée, mais je suis
2: ça. Surprenée.

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0: là, en fait, qu'on lance les danses de l'été.
1: Alors, vous allez nous la démontrer point par point pour qu'on se reconnaisse bien les mouvements, les uns après les autres.
0: Un, deux, trois, quatre...

c'est important. Parce que maintenant, c'est une de nos principales distractions. Et puis, c'est aussi une nécessité.

0: Alors, mesdames, quelle est votre option, la danse du ventre ou le Darli Dada? Ou le Dirla Dada, d'ailleurs. Le Dirla Dada.
1: Voilà, c'est ça.
0: C'est-à-dire la danse grecque, en fait. Oui.

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Le meilleur du Tour de France musical de Frank Ocean se termine pour cette semaine. 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Je vous souhaite à tous une bonne semaine et je vous dis à lundi prochain, 20h sur Sun, et quand vous voulez sur Sun Nouveau.

0: Tiens, les enfants, vos mères ont jeté mon plan pédagogique aux orties et veulent qu'on suive le leur.
1: Monsieur Garrison, pourquoi elles ont fait arrêter Terence et Philippe?
2: Ils sont pédés.
0: Eh bien, vos mères sont toutes très énervées, sûrement parce qu'elles ont leurs règles en ce moment.
3: C'est nul, ça.
4: Monsieur Garrison, Wendy et moi trouvons cette conclusion sexiste.
0: Eh bien, je suis navré, Wendy, mais je n'ai aucune confiance en des êtres qui peuvent saigner 5 jours sans en crever. Bien, les enfants, commençons par un peu de vocabulaire.

0: Bonsoir et bienvenue au Camoulox avec deux nouveaux candidats. Bonsoir Kamel.
1: Bonsoir monsieur, je m'appelle Kamel Pilosité, j'ai 34 ans, j'habite à Herblay et je suis éleveur de supporters.
0: De football ?
1: Non, de badminton, hein, j'ai un tout petit élevage.
0: Marié ?
1: Non, je suis végétarien.
0: Une passion, un passe-temps ?
1: Oui, je collectionne les filles au père.
0: Merci Kamel, à vos côtés Hector.
2: Oui, bonsoir, je m'appelle Hector Roulade, j'ai 40 ans, j'habite à Saint-Moret et je suis châtier.
0: Châtier ?
2: Bah, c'est comme barbier mais pour les chattes.
0: Des enfants ?
2: Oui, je viens d'accoucher de mon troisième enfant.
0: Un hobby.
2: Pardon ?
0: Un hobby.
2: Le hautbois.
0: Très bien, nous allons pouvoir commencer cette partie, messieurs. Pim, pam.
2: Evry Giltis ?
1: Je suis.
0: À vous la main, Kamel.
1: Je mouche un serpentin et je lave ma mère au Karcher.
0: Double torche d'entrée, c'est très bien joué, Kamel. Hector, Istanbul ou Bermuda ?
2: Je dors avec une alaise et j'écris à Bambi.
0: Camembert rouge, Kamel, Reykjavik ou Kisuski ?
1: Je mange un antiquaire.
0: Non, vous ne pouvez pas. Il y a Michel Jonas qui fait des couettes à son scooter en opposition. Vous reculez de 10 et vous tombez en case Macumba. 3 secondes de réverb, à vous.
3: Eh bien, bonsoir à tous, tous. Ce soir, on concours de t-shirts mouillés.
0: Hector ?
2: Je regarde sous mes jupes et j'apprivoise un Osmond Brothers.
1: Je contre.
0: Vous avez le droit, Hector, mais vous perdez deux mouillettes. Kamel.
1: Je maquille mon chien et...
2: Camoulox !
0: Bravo, Hector, vous êtes notre nouveau champion. Un petit mot avant de se quitter, messieurs, s'il vous plaît.
2: Mâche.
1: Biche.

0: retraduisez exactement ce que je vous dis. Hein. Là, on est en train de jouer la paix du royaume. On discute pas météo. Météo !
1: Non mais attendez, j'ai pas dit que je parlais le Burgonde, moi.
0: Mais qu'est-ce que vous foutez là, alors ?
1: J'ai dit que quand j'étais gamine chez les Pictes, j'avais une petite copine prisonnière qui était Burgonde.
0: Eh ben, vous parlez Burgonde !
1: Non ! Et s'il parle un peu votre pote, il y a peut-être quelques mots qui vont me revenir.
0: Oh non, mais c'est pas vrai.
2: Arthur, pas changer assiette pour fromage.
1: C'est pas du Burgonde, ça.
0: Bon, est-ce que vous savez dire traité de paix ?
1: Je sais pas dire traité.
0: Est-ce que vous savez dire paix ?
1: Non, je sais plus.
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0: voulez qu'on arrête le coupable
1: et... Écoutez, Pamela a été assassinée.
0: A été assassinée. Vous avez fait une petite faute de liaison, il n'y a pas de T à A. Ça m'arrive aussi de temps en temps.
1: Je ne sais pas si vous savez ce que c'est que de perdre sa meilleure amie.
0: J'imagine que c'est un peu comme perdre ses clés alors qu'on n'a pas de voiture.
1: Exactement.
0: Vous la connaissiez depuis longtemps?
1: Je l'ai connue à l'université.
0: Vous étiez dans la même classe?
1: Je ne sais pas ce que vous croyez. Nous étions à l'entretien des clauses. L'université coûtait trop cher pour nous. Puis de toute façon, moi, je ne suis pas assez intelligente.
0: Oh, il ne faut pas dire ça, mademoiselle. Vous vous sous-estimez. Attendez, par exemple, quelle est la capitale de la Chine?
1: Berlin? C'est pas ça.
0: Bravo. Vous voyez que c'est pas si dur.
1: Avec Pamela, nous venions souvent nous promener ici.
0: Vous aviez raison. On apprend beaucoup des animaux. Vous saviez, par exemple, que le canard d'Océanie avait le sexe en forme de carafe?

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0: Sag. Accordez-moi une minute.
1: Accordez.
0: C'est Spock. N'avez-vous rien remarqué d'étrange à son sujet?
1: Non, rien de particulier, pourquoi?
0: Eh bien, il n'y a rien que je puisse préciser sans un examen, mais il devient de plus en plus agressif. Si ce n'était un Vulcain, je dirais quasi nerveux. Autre chose, il refuse toute nourriture. J'ai vérifié, il n'a rien mangé depuis 3 jours.
1: Il apparaît que M. Spock soit dans une de ses phases habituelles.